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0: entendez cette odeur?
1: Quoi?
0: C'est le napalm, fils. Y a rien d'autre au monde qui ait cette odeur-là.
2: Ouais, dégagez, dégagez, dégagez.
0: J'adore respirer l'odeur du napalm le matin. Une fois, ils ont bombardé une colline pendant 12 heures et après, je suis allé au résultat. On n'a pas retrouvé le moindre cadavre de Niak, rien, pas un seul. Seulement, cette odeur d'essence plein les narines, sur toute la colline. Comme l'odeur de la victoire.

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0: J'ai oublié quelque chose.
1: Ça doit être ton cadeau. Je t'ai fait un cadeau. Vas-y, ouvre.
2: Lionel,
3: vous me faites pas entrer?
1: Si, si, rentrez. Bonjour. Bonjour. Bah, rentrez, rentrez, rentrez.
3: Ah, mais vous êtes un fanatique des oiseaux.
2: Oui.
3: Ça, c'est un canard mandarin.
2: Ex galle siculata.
1: Bah, venez. Vous voulez voir quoi?

0: Pour téléphoner d'une voiture, il faut un téléphone main libre, monsieur.
1: Je sais, j'en ai commandé un, je vais l'avoir incessamment, monsieur l'agent.
0: Vos papiers, s'il vous plaît.
1: Ah, vous n'allez pas me donner une contravention. Pour ça, j'ai appelé ma femme, parce que je suis inquiet pour mon fils. Il est à un mauvais âge. Vous avez des enfants, monsieur l'agent?
0: Pas pendant service.

0: Il m'a complètement laissé tomber, il vient plus me voir du tout. Je l'ai attendu toute la journée samedi.
1: Alors, tout à l'heure, c'était une vieille dame, elle passe au feu rouge, la siffle et se met à pleurer parce que son chien est mort il y a 3 jours. Ce matin, une jeune fille en sens interdit et des larmes parce que son petit copain l'a quitté. Mais laissez-moi faire mon boulot, bordel! Gardez vos emmerdes pour vous!
0: C'était mon petit garçon. C'est un étranger maintenant.
1: Bon, allez, foutez-moi le camp. Hein.

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1: 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Valentin,
2: bonjour. Bonjour à toutes et à tous. Une journée qui pourrait être historique. 35 départements seront placés en vigilance rouge canicule à partir de ce midi. 45 sont en orange aujourd'hui. Presque toute la France est concernée, bien sûr. Seulement le bord de la Méditerranée, la Corse et le Nord sont épargnés pour le moment. Les très fortes chaleurs s'installent durablement sur le pays. Météo France prévoit aujourd'hui 39 à 40 degrés en Nouvelle-Aquitaine et de l'ouest de l'Occitanie vers l'Île-de-France à la Bourgogne. C'est également l'une des conséquences de ces fortes chaleur, la consommation d'alcool est interdite sur la voie publique pour la fête de la musique dans les départements en vigilance rouge. De manière plus générale, le gouvernement appelle à limiter et contrôler la consommation d'alcool afin de préserver les services de secours et de soins. Bruno Retailleau lance sa campagne présidentielle. Premier meeting à Paris hier où le candidat des Républicains a présenté un programme ancré à droite. Je vous propose de remettre la France à l'endroit, a déclaré Bruno Retailleau. Plus de 4000 personnes ont participé à ce meeting. Le sport avec du rugby déjà, et c'est Montpellier qui rejoint le Stade Toulousain en finale du top 14. Les Héroltais se sont imposés 25 à 15 hier soir face au Stade Français en demi du côté de Marseille. Et puis en football, la suite de la deuxième journée de la Coupe du Monde. Match compliqué hier soir pour l'Allemagne, mais une qualification pour les 16e de finale. Les Allemands se sont imposés 2 à 1 contre la Côte d'Ivoire grâce à un but en toute fin de rencontre. Notez également que dans le même groupe, l'Équateur et Curaçao ont fait match nul cette nuit 0-0. Très bon début de journée.

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1: Bonjour
0: Bonjean.
1: À tous, jusqu'à 40 degrés sont attendus dans certaines régions du centre et de l'ouest. 35 départements seront placés en vigilance rouge canicule dès ce midi. 45 sont en alerte orange pour cette dernière journée de la semaine. Météo France envisage une extension de la vigilance rouge demain dans certains départements qui ne sont pas encore concernés pour le moment. C'est dans ce contexte que vont se dérouler aujourd'hui de nombreux événements pour la fête de la musique. Si certaines communes ont décidé d'annuler leurs festivités, d'autres ont fait le choix de les maintenir malgré les fortes chaleurs. A noter tout de même que la consommation d'alcool est interdite sur la voie publique dans les départements en vigilance rouge. Un événement qui inquiète la ministre de la Santé. Dans les colonnes du Parisien, Stéphanie Rist rappelle que l'alcool bloque une hormone qui retient l'eau dans le corps et donc que l'on se déshydrate davantage. Elle estime dans le même temps que l'on a beaucoup appris de la canicule de 2003 d'un point de vue scientifique et médical. Les sports, le rugby et Montpellier qui rejoint le Stade Toulousain en finale du top 14. Les Héroletais se sont imposés 25-15 hier soir sur la pelouse du Stade Vélodrome de Marseille face au Stade Français en demi-finale. La finale, elle, est prévue samedi prochain au Stade de France du côté de Saint-Denis. Un mot de football désormais, on note la qualification de l'Allemagne pour les 16e de finale de la Coupe du Monde. Les Allemands qui ont battu la Côte d'Ivoire hier soir 2-1. Ce matin, la Tunisie affronte le Japon dans le groupe F. Et puis c'est aujourd'hui la fête des pères, l'occasion de faire un petit cadeau. Selon un récent sondage, ce sont les vêtements et accessoires qui arrivent en tête des achats. Bonne journée.
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1: Aujourd'hui, 21 juin, ce n'est pas seulement le jour de la fête de la musique, mais également celui de l'anniversaire d'une légende du football mondial, j'ai nommé Michel Platini. Le Lorrain, né en 1955, a à peine 23 ans lorsqu'il foule pour la première fois la pelouse d'un mondial en Argentine en 1978. Il ne marquera qu'une seule fois en Amérique du Sud face aux pays hôtes, mais ne pourra éviter la défaite des Bleus ce jour-là et leur élimination au premier tour. Le maître artificier désigné de la sélection tricolore brillera davantage en 82 et en 86, et c'est lui qui qualifie notamment la France pour la Coupe du Monde en Espagne dans un match décisif contre les Pays-Bas en 1981. Il sera l'acteur principal de ces formidables épopées et notamment le point d'orgue, le célébrissime match de Séville. En juillet 82, cette demi-finale épique face à la RFA, mondiale où les Bleus termineront finalement quatrième. 4 ans plus tard, il est de nouveau du voyage au Mexique. La France fait partie des équipes favorites, bien accompagnée par son numéro 10, triple fois ballon d'or, capitaine et champion d'Europe en 1984. La sélection de Henri Michel voit en cette compétition l'occasion de pouvoir enfin soulever ce trophée qu'il convoite depuis longtemps. Mais Platini est en perte de vitesse cette année-là. Physiquement diminué, il réussira néanmoins par envoyer les siens à la 3e place de cette édition du Mondial en Amérique centrale. Éliminant l'Italie, championne du monde en titre notamment, et livrant une rencontre exceptionnelle en quart de finale face aux Brésiliens, décrit comme étant le match du siècle. Platini marque dans ce match, mais rate son tir au but lors de la séance que la France remporte. Malheureusement, les Bleus se cassent encore les dents sur ces mêmes Allemands en demi-finale. 3 Coupes du Monde pour Platoche, différentes émotions en tant que joueur, mais des participations à cette compétition qui lui laisseront forcément, à tout jamais, un certain goût amer.
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1: Bonjour à tous. Jusqu'à 40 degrés sont attendus dans certaines régions du centre et de l'ouest. 35 départements seront placés en vigilance rouge canicule dès ce midi. 45 sont en alerte orange pour cette dernière journée de la semaine. Météo France envisage une extension de la vigilance rouge demain dans certains départements qui ne sont pas encore concernés pour le moment. C'est dans ce contexte que vont se dérouler aujourd'hui de nombreux événements pour la fête de la musique. Si certaines communes ont décidé d'annuler leurs festivités, d'autres ont fait le choix de les maintenir malgré les fortes chaleurs. A noter tout de même que la consommation d'alcool est interdite sur la voie publique dans les départements en vigilance rouge. Un événement qui inquiète la ministre de la Santé. Dans les colonnes du Parisien, Stéphanie Rist rappelle que l'alcool bloque une hormone qui retient l'eau dans le corps et donc que l'on se déshydrate davantage. Elle estime dans le même temps que l'on a beaucoup appris de la canicule de 2003 d'un point de vue scientifique et médical. Le football, la déroute se poursuit pour la Tunisie en Coupe du Monde. Malgré l'arrivée d'un nouveau sélectionneur, Hervé Renard, en cours de compétition, les Tunisiens se sont inclinés 4-0 ce matin contre le Japon. Voilà qui fait 9 buts encaissés en 2 matchs. En rugby, Montpellier rejoint le Stade Toulousain en finale du top 14. Les Héroltais se sont imposés 25-15 hier soir à Marseille face au Stade Français en demi-finale. La finale, c'est samedi prochain. Et puis c'est aujourd'hui la fête des pères, l'occasion de lui faire un petit cadeau. Selon un récent sondage, ce sont les vêtements et accessoires qui arrivent en tête des achats pour cette journée. Bon dimanche à notre écoute.

0: ce que vous voyez, monsieur Alexandre. J'ai une affaire à vous proposer.
1: Dites-moi de quoi il s'agit.
2: Voilà. J'ai inventé un appareil révolutionnaire destiné à bouleverser la médecine. Il permet d'examiner les femmes enceintes, de prévoir le sexe de l'enfant à naître et de diagnostiquer son état de santé. J'appelle cet appareil le matriscope.
1: Qu'attendez-vous de moi?
2: Cet appareil existe, il suffit de le fabriquer. J'ai pensé que vous pourriez vous intéresser à une société qui détiendrait l'exclusivité mondiale de vente du matriscope.
1: Il faudrait quelle mise de fonds pour commencer?
2: J'avais pensé qu'avec 10 000 francs...
1: Oh, mon vieux, 10 000 francs, c'est dérisoire. Comment voulez-vous inspirer confiance en demandant si peu d'argent? Si le matriscope existe réellement, il vaut des millions. S'il n'existe pas, il faut que votre histoire soit vraisemblable. 10 000 francs, c'est pas vraisemblable.
3: Ne dérangez plus, monsieur Alexandre.
1: C'est un joli nom, le matriscope. J'accepte. Je vous apprendrai à monter une affaire.

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1: Bonjour à tous. Jusqu'à 40 degrés sont attendus dans certaines régions du centre et de l'ouest. 35 départements seront placés en vigilance rouge canicule dès ce midi. 45 sont en alerte orange pour cette dernière journée de la semaine. Météo France envisage une extension de la vigilance rouge demain dans certains départements qui ne sont pas encore concernés pour le moment. C'est dans ce contexte que vont se dérouler aujourd'hui de nombreux événements pour la fête de la musique. Si certaines communes ont décidé d'annuler leurs festivités, d'autres ont fait le choix de les maintenir malgré les fortes chaleurs. A noter tout de même que la consommation d'alcool est interdite sur la voie publique dans les départements en vigilance rouge. Un événement qui inquiète la ministre de la Santé dans les colonnes du Parisien, Stéphanie Rist rappelle que l'alcool bloque une hormone qui retient l'eau dans le corps et donc que l'on se déshydrate davantage. Elle estime dans le même temps que l'on a beaucoup appris de la canicule de 2003 d'un point de vue scientifique et médical. Le football, la déroute se poursuit pour la Tunisie en Coupe du Monde. Malgré l'arrivée d'un nouveau sélectionneur, Hervé Renard, en cours de compétition, les Tunisiens se sont inclinés 4-0 ce matin contre le Japon. Voilà qui fait 9 buts encaissés en 2 matchs. En rugby, Montpellier rejoint le Stade Toulousain en finale du top 14. Les Héroletais se sont imposés 25-15 hier soir à Marseille face au Stade Français en demi-finale. La finale, c'est samedi prochain. Et puis c'est aujourd'hui la fête des pères, l'occasion de lui faire un petit cadeau. Selon un récent sondage, ce sont les vêtements et accessoires qui arrivent en tête des achats pour cette journée. Bon dimanche à notre écoute.

0: Moi, j'aime bien prendre l'avion.
1: Marqué la dernière fois, on a eu un problème. On a bien failli rester. C'était à Orly au décollage. Les volets sont restés coincés. On n'a pas pu monter. On a quitté la piste, on s'est planté dans un champ. Ça arrive plus souvent qu'on ne croit, il paraît. Ça y est, on décolle. Enfin, j'espère.
2: Bon, ben, ça va.
1: Il roule bien longtemps, je trouve. On arrive en bout de piste, non?
2: Merde!
1: Ça va pas tirer comme ça, vous.

0: Allez.
1: Tout d'un coup, qu'est-ce que j'entends?
2: C'est quoi cette chanson?
3: Elle est pas mal, celle-là.
4: Ah ben ça, c'est une surprise.

0: Voilà. Exactement ce que nous cherchions. Merci, la chose.
1: Mon Dieu! Mais qu'est-ce que c'est?
0: Un piège à doigts de l'époque de l'empereur Wu.
1: Cet objet doit valoir une fortune.
0: Oh, Morticia! C'est presque trop extravagant.
1: Même pour une vente aux enchères.
2: Dans ce cas, gardons-le pour nous.
0: Allons, maman. C'est pour faire plaisir à des veuves et des orphelins.
2: Il faudrait qu'il y en ait plus.

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1: Bonjour à toutes et à tous. Le mercure va rapidement grimper dans les prochaines heures. 35 départements placés en vigilance rouge canicule à partir de ce midi. 45 sont en orange également pour terminer la semaine. Presque toute la France est concernée bien sûr. Seulement le bord de la Méditerranée, la Corse et le Nord sont épargnés pour le moment. Météo France prévoit aujourd'hui 39 à 40 degrés en Nouvelle-Aquitaine et de l'ouest de l'Occitanie vers l'Île-de-France et la Bourgogne. C'est également l'une des conséquences de ces fortes chaleur, la consommation d'alcool est interdite sur la voie publique pour la fête de la musique dans les départements en vigilance rouge. De manière plus générale, le gouvernement appelle à limiter et contrôler la consommation d'alcool afin de préserver les services de secours et de soins. Notez également qu'à Paris, près de 5000 policiers et gendarmes et plus de 2000 pompiers seront déployés pour cet événement. En football, nouvelle humiliation pour la Tunisie qui est déjà éliminée de la Coupe du Monde. Les Aigles de Carthage se sont lourdement inclinés 4-0 ce matin contre le Japon qui se rapproche lui de la qualification. Mission sauvetage qui a donc échoué pour Hervé Renard. Il avait remplacé Sabri Lamouchi sur le banc tunisien. La vasque olympique des Jeux Olympiques 2024 fait son retour aujourd'hui à Paris. Comme l'an dernier, elle va passer l'été dans le jardin des Tuileries jusqu'au 14 septembre précisément. Elle décollera tous les soirs selon les conditions météorologiques. Et puis c'est aujourd'hui la fête des pères, l'occasion de faire un petit cadeau à votre papa. Selon un récent sondage, ce sont les vêtements et accessoires qui arrivent en tête des achats pour cette journée. Bon après-midi à notre écoute.

0: dites-moi, plus personne ne me parle d'oseille.
1: Vous ne semblez pas avoir bien compris. Il ne s'agissait pas de choisir entre la médaille et l'oseille, mais entre la médaille et la tôle. Moi, je vous aurais foutu dedans. À perpète, en haute surveillance.
0: Vous savez quelle différence il y a entre un con et un voleur?
1: Non.
0: Un voleur, de temps en temps, ça se repose.

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2: Bonjour à toutes et à tous. Le mercure va rapidement grimper dans les prochaines heures. 35 départements placés en vigilance rouge canicule à partir de ce midi. 45 sont en orange également pour terminer la semaine. Presque toute la France est concernée, bien sûr. Seulement le bord de la Méditerranée, la Corse et le Nord sont épargnés pour le moment. Météo France prévoit aujourd'hui 39 à 40 degrés en Nouvelle-Aquitaine et de l'ouest de l'Occitanie vers l'Île-de-France et la Bourgogne. C'est également l'une des conséquences de ces fortes chaleurs, la consommation d'alcool est interdite sur la voie publique pour la fête de la musique dans les départements en vigilance rouge. De manière plus générale, le gouvernement appelle à limiter et contrôler la consommation d'alcool afin de préserver les services de secours et de soins. Notez également qu'à Paris, près de 5000 policiers et gendarmes et plus de 2000 pompiers seront déployés pour cet événement. En football, nouvelle humiliation pour la Tunisie qui est déjà éliminée de la Coupe du Monde. Les Aigles de Carthage se sont lourdement inclinés 4-0 ce matin contre le Japon qui se rapproche lui de la qualification. Mission sauvetage qui a donc échoué pour Hervé Renard. Il avait remplacé Sabri Lamouchi sur le banc tunisien. La vasque olympique des Jeux Olympiques 2024 fait son retour aujourd'hui à Paris. Comme l'an dernier, elle va passer l'été dans le jardin des Tuileries jusqu'au 14 septembre précisément. Elle décollera tous les soirs selon les conditions météorologiques. Et puis c'est aujourd'hui la fête des pères, l'occasion de faire un petit cadeau à votre papa. Selon un récent sondage, ce sont les vêtements et accessoires qui arrivent en tête des achats pour cette journée. Bon après-midi à notre écoute.

0: Eh ben, quel travail pour arriver à leur faire comprendre qui vous étiez.
1: Non, mais vous vous rendez compte, moi, le premier policier de France, passé pour un fou. C'est les journalistes, apprenez ça.
0: Oh, monsieur le commissaire, dites, monsieur
1: oui.
0: le commissaire, vous savez, dans notre métier, il vaut mieux passer pour un fou que pour un imbécile.
1: Eh ben alors là, vous risquez pas la camisole, vous.

0: Bienvenue à la ferme des Mouches de Rousset. Nous sommes des résidents de foyers de vie et cette année, nous vous proposons de nous retrouver régulièrement sur l'antenne de Somme pour vous faire découvrir la ferme des Mouches, les lieux et les pleines natures où nous sommes, où nous habitons. Vous écoutez l'émission des Campagnes de la ferme. Pour ce premier épisode, on voulait vous faire découvrir le soin que l'on propose aux animaux de la ferme. Préparez-vous les oreilles, c'est parti.
1: Aïe.

0: c'est ça.
1: On fait vos cottes, vos bottes.
2: On a différents animaux ici. Vous allez les découvrir.
3: Et un.
4: C'est quoi ton animal préféré, toi ?
0: Les chèvres.
4: Ah ouais ?
0: Oui. Manger. Brosser. Je balayer. Oui, et faire l'eau.
2: Les chèvres. Parce que les chèvres, au moins, on s'occupe d'elles. On les nourrit, on les... Oui, c'est les moins méchants que Carlos.
4: Bah, bienvenue à la ferme des Mauches. Donc la ferme des Mauches, c'est un foyer de vie pour adultes en situation de handicap mental. Et c'est autour d'un projet qui est la ferme avec les animaux.
5: On a chef Henri. Il y a tous les chefs, les cinq. Là voilà. Il y a la vente et mon cœur sont là-bas. Ce sont deux personnes. On donne manger le foin. Le matin, après-midi. On change de dos. Balayer en sol. Après, on donne à ranouler le matin. À ranouler dehors. On dedans. Là, c'est la grange atelier de Mickaël.
4: L'atelier. Il y a deux maisons, résidences, on va dire. Il y a Oya, où il y a 18 résidents.
6: Les outils.
4: 17 permanents et un AT, un accueil temporaire.
6: Le marteau, les clés, les vis, le vis, la perceuse, la meuleuse.
4: Donc il y a Oya et à côté il y a Baya, où il y a 14 résidents permanents et une place en accueil temporaire. Nous avons aussi l'unité Cajou avec 6 résidents qui viennent à la journée et repartent en taxi le soir chez leurs parents. Pourquoi on vient chercher les outils ici ? Quand on fait les enclos, par contre ?
5: Les enclos aussi, les cabanes de chien aussi.
4: Tu as besoin de les réparer ?
7: Le Mickaël, il y a beaucoup de choses aussi qu'il fait. On l'aide. Le mercredi, on l'aide. Ils font le... Enfin, du rangement. Enfin, du rangement sur la ferme. Ah oui, on bricole. Oh, on taille.
5: On s'en va au cochon.
4: On a des activités le matin et l'après-midi. Mais forcément, il y aura toujours une activité à la ferme le matin et une activité à la ferme l'après-midi parce qu'il faut aller soigner les animaux.
5: Ça s'appelle cochon. Bazette, Rose, Timon et Bouba.
8: Le cochon.
9: On donne de la farine pour les cochons. Ils sont nourris matin et soir. Et on change la litière, on leur donne de l'eau. Ça, c'est par rapport aux petits cochons, pour pas qu'elles mangent dans la même gamelle. Alors, on les sépare quand elles mangent.
4: Donc, il y a le soin des animaux à la ferme et il y a la médiation animale, qui est encore autre chose. Voilà, on va prendre soin des animaux et en prenant soin de nous, parce qu'on va écouter l'animal et s'écouter soi pendant l'atelier. C'est un moment apaisant pour les résidents.
9: Oui, elle a tendance à manger dans la même gamelle que l'autre. Donc on les sépare pour qu'elles aient chacune leur gamelle à manger.
10: C'est beau les cochons. C'est beau, hein. Il est noir.
4: Ils sont noirs, ouais.
10: Oui, tu peux pas, lui. Tellement, oui. Tellement bomba.
4: Alors moi, c'est Aline, du coup, je suis AMP, donc ce qui veut dire aide médico-psychologique. Donc nous, on accompagne au quotidien les résidents dans les actes du quotidien et on est là pour qu'ils soient le plus autonomes possible dans leur quotidien.
7: Par-dessus le trou, passer par le trou. Les deux petits cochons. Oui, ça tire avec de la farine. Ouais, nous ont suivi. Ah bah, ils ont fait ça, oui. Ils étaient arrivés, mais ils ont fait ça. Ah bah oui, attends, ils l'ont fait. Puis Laurent, elle a prouvé le tour, mais... en dessous de la barrière, là-bas. Sous la barrière, ils étaient.
4: Sous le grillage.
7: Ouais, bah
4: Ils en ont fait plusieurs.
7: Ouais, bah, par-dessus. Ah ouais, on peut s'y gratte. Puis Noisette a suivi aussi, hein. Elle a suivi. Ah bah, elle a suivi aussi.
4: Et puis, pour qu'ils découvrent des activités, qu'ils participent... aussi dans la vie du bourg, voilà, la vie de la cité.
2: Noisette, elle est en bas, c'est vieux, ça remonte. Hein.
4: Donc on essaye de monter des projets aussi pour qu'ils puissent découvrir tout ce qu'il y a autour d'eux et que les gens comprennent qui ils sont aussi.
2: puis elle était en bas, et puis pour la remonter, ben, il fallait l'emmener, la gamelle, et puis la remonter là-haut. Puis c'était trop compliqué pour nous, et puis ben, nous, ben, on faisait l'approche de Noisette, mais elle nous chiquait. Ouais, elle nous chiquait, Noisette. Non, elle voulait manger à bout de doigt, ben, pas moi. Ah, certainement pas. Mais des fois, on nous dit recule, Noisette, recule. Elle sait qu'on veut lui donner à manger. Elle recule. Mais maintenant, on a une autre technique. Elle vient plus nous chiquer. On met sa farine dans son box pour pas qu'elle nous chique.

0: Merci de nous avoir écoutés. C'était les résidents de la ferme des Mauges de Rousset.
1: Merci d'avoir écouté ce radio, merci.
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1: Merci à tous.
3: Ça, ça va faire partie du générique, Jonathan, tu le sais bien.
4: Clair, ça, c'est clair.
1: Merci.

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1: Bonjour à toutes et à tous. Le mercure va rapidement grimper dans les prochaines heures. 35 départements placés en vigilance rouge canicule à partir de ce midi. 45 sont en orange également pour terminer la semaine. Presque toute la France est concernée bien sûr. Seulement le bord de la Méditerranée, la Corse et le Nord sont épargnés pour le moment. Météo France prévoit aujourd'hui 39 à 40 degrés en Nouvelle-Aquitaine et de l'ouest de l'Occitanie vers l'Île-de-France et la Bourgogne. C'est également l'une des conséquences de ces fortes chaleurs. La consommation d'alcool est interdite sur la voie publique pour la fête de la musique dans les départements en vigilance rouge. De manière plus générale, le gouvernement appelle à limiter et contrôler la consommation d'alcool afin de préserver les services de secours et de soins. Notez également qu'à Paris, près de 5000 policiers et gendarmes et plus de 2000 pompiers seront déployés pour cet événement. En football, nouvelle humiliation pour la Tunisie qui est déjà éliminée de la Coupe du Monde. Les Aigles de Carthage se sont lourdement inclinés 4-0 ce matin contre le Japon, qui se rapproche lui de la qualification. Mission sauvetage qui a donc échoué pour Hervé Renard. Il avait remplacé Sabri Lamouchi sur le banc tunisien. La vase olympique des Jeux Olympiques 2024 fait son retour aujourd'hui à Paris. Comme l'an dernier, elle va passer l'été dans le jardin des Tuileries jusqu'au 14 septembre précisément. Elle décollera tous les soirs selon les conditions météorologiques. Et puis c'est aujourd'hui la fête des pères, l'occasion de faire un petit cadeau à votre papa. Selon un récent sondage, ce sont les vêtements et accessoires qui arrivent en tête des achats pour cette journée. Bon après-midi à notre écoute.

0: On m'a volé mes pigeons. Des pigeons formidables, monsieur. Il y en a deux, c'est des pigeons capucins. Et on les a volés, monsieur.
1: Et où ça?
0: Dans leur cage. Je l'accroche dans la cour. C'est là qu'on les a volés, j'en suis sûr.
1: C'est peut-être des pigeons voyageurs.
0: Non, monsieur, ils sont apprivoisés. Vous les retrouvez, monsieur.
1: On va pas courir après des pigeons, non?
0: Vous êtes de la police?
1: Oui, mais on n'a pas que ça à faire. On a aussi du travail.

Salut à tous, mon prénom c'est Jean-Jacques et ma passion c'est de faire des blagues téléphoniques à mes collègues de bureau. Bon là, je vais me faire passer pour Philippe Becky. Allô Catherine? Ouais, c'est Philippe Becky à l'appareil. Ah d'accord. Ah, tu m'as reconnu alors? Bon, c'est pas grave, je vais essayer un autre truc. Maintenant, je vais me faire passer pour Alexandre Devoise, ça marche à chaque fois. Vous allez voir, je fais vachement bien. Allô Catherine? Ouais, c'est Alexandre Devoise à la pa... Ah bon? Mais comment t'as deviné? Bon, c'est vraiment pas mon jour, je suis obligé de sortir ma botte secrète. Je vais me faire passer pour Jacques Chirac, j'ai pas le choix. Vous allez voir, on va bien se marrer. Allô Catherine? Dis donc, je suis Jacques Chirac, le président de la République. Mais moi aussi? Mais moi aussi, je t'emmerde, pauvre conne.

0: La deuxième chose que vous devez vous rappeler, c'est qu'un monsieur que l'on rencontre à l'Uniprix n'a sûrement pas autant de charme que celui que l'on rencontre, mettons, au rayon des visons chez Bergdorf.
1: Mais il était sympa, non?
0: Certainement, mais je n'ai jamais vu d'employé de station-service qui ne le soit pas.
1: C'est son métier?
0: J'en mettrai ma main au feu. Je connais ce genre d'homme, j'en ai épousé un. Lui aussi était très sympa.
1: Je ne savais pas que vous étiez vraiment mariée.
2: Elle arrive tout droit de Renault.
1: Oh, vous devez être pleine aux as, alors.
0: Non. Mon divorce était de ceux dont les journaux ne parlent pas et où la femme reste sans un.
1: Mais c'est pas interdit par la loi.
0: J'étais absolument folle de ce garçon. Et vous ne savez pas ce qu'il a fait? D'abord, il avait un nom à la gomme. Ensuite, j'ai appris qu'il était déjà marié. Troisièmement, aussitôt que le prêtre a dit amen, il a décidé de ne plus jamais travailler. C'est pas tout, il m'a fauché mon poste de télévision pour en faire cadeau à une autre femme. Et quand je lui ai demandé des explications, il m'a flanqué un poulet à la tête.
1: Un poulet vivant?
0: Non, non, un poulet cocotte, la cocotte avec.

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Hello à toutes et tous, bienvenue sur Sun. Ce dimanche, dans le rétro, j'ai envie de vous parler d'un autre artiste nippon après Jiro Inagaki. J'ai nommé Terumasa Inno, trompettiste et figure emblématique du jazz japonais de sa génération. On a là affaire à un musicien dynamique, reconnu pour sa sonorité puissante et ample et son style post-bop expressif. Apparu dans les années 60 comme un improvisateur visionnaire, Inno a été comparé à juste titre à des contemporains tels que Freddie Hubbard et Woody Shaw. Il est rapidement devenu une star internationale, enchaînant les albums fusion tout au long des années 70 et 80. On s'écoute deux morceaux issus de son second opus, paru en 1968.

Né à Tokyo en 1942, Ino grandit dans une famille de musiciens. Son père était danseur de claquettes et trompettiste. Dès son plus jeune âge, il suit les traces de son père, commençant les claquettes à 4 ans et apprenant la trompette à 9 ans. Adolescent, il s'initie au vocabulaire du jazz, transcrivant des solos de Miles Davis, Clifford Brown, Freddie Hubbard, Lee Morgan et d'autres. Il débute sa carrière professionnelle en 1955, se produisant d'abord dans des clubs militaires américains. De 1965 à 1969, il joue avec le batteur et chef d'orchestre Hideo Shiraki, période durant laquelle il commence également à diriger son propre groupe. Il fait ses débuts en solo en 1967 avec l'album Alone, Alone and Alone. Dans le rétro et sur Sun, place à deux reprises que vous reconnaîtrez aisément ou non.

En 1969, après la sortie de son deuxième album solo, le très apprécié Ainology, Ino quitte Shiraki pour se consacrer à sa propre carrière. D'autres albums fusion suivront, notamment Into the Heaven en 1970, Vibrations en 1971 et Journey into My Mind en 1974. Atmosphérique, funky et teinté de free jazz et d'avant-garde, ces albums rencontrent un grand succès et attirent l'attention des publics japonais et américains. Au milieu des années 70, il s'installe à New York et devient une figure incontournable de la scène jazz internationale, participant à de nombreux festivals et collaborant avec des sommités tels que Joaquin Kuhn, Gil Evans, Jackie McLean, Al Galper ou bien encore Sam Jones.

Parallèlement à ses propres albums, Ino continua durant les années 80 d'explorer de nouveaux horizons musicaux. Il enregistre alors des albums avec Dave Liebman, Bob Moses, Elvin Jones, Alphonse Mouzon et d'autres encore. Si nombre de ses albums de cette période rencontrèrent un grand succès commercial, il continua de jouer un mélange audacieux de post-bop et de fusion. À la fin des années 80 et dans les années 90, Ino passa plus de temps au Japon, où il était une figure emblématique du jazz. Il adopta également le cornet comme instrument principal et, en partie sous l'influence du néo-bop, commença à explorer un son plus acoustique. Toujours dans les années 90, il partit en tournée en Europe avec Eddie Harris et retrouva Kikuchi pour enregistrer un album vibrant en 1996 intitulé « Acoustic Boogie ».

Depuis le début du siècle, Ino est resté très actif, enchaînant les tournées et continuant d'enregistrer. Tout en conservant son intérêt pour le jazz acoustique, Ino demeure un artiste audacieux et en 2011, il a collaboré avec DJ Honda sur l'album de hip-hop jazz Aftershock, dont on écoutera le morceau éponyme. Je rappelle que toutes les informations rapportées ici proviennent d'un article paru sur le site allmusic.com. Rendez-vous dimanche dans une quinzaine, dans le rétro et sur Sun, pour de toutes nouvelles aventures musicales. Ciao !

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1: Bonsoir à tous, c'est un chiffre historique du jamais vu. En France, 49 départements seront demain en vigilance rouge à cause de la canicule des Pyrénées-Atlantiques à la région parisienne, Bretagne incluse. Près de 35 millions de personnes vont être concernées par cette alerte maximale, soit plus de la moitié de la population métropolitaine. De nouveaux départements pourraient basculer en rouge mardi. La chaleur qui va peser sur la fête de la musique ce soir, la consommation d'alcool dans la rue est interdite dans les départements en vigilance rouge. À Paris, la fête est maintenue, mais avec un dispositif de sécurité maximal. Certains établissements scolaires n'accueilleront pas les élèves demain ou à minima. Le ministre de l'Éducation nationale ajoute que 1800 établissements seront ouverts, mais aménageront leurs horaires en libérant les enfants l'après-midi. Dans l'actualité aussi, une marche contre le racisme et toutes les formes de discrimination organisée à Saint-Denis par le maire de la ville, Bali Bagayoko. Plusieurs cadres d'LFI ont participé à ce rassemblement, dont Jean-Luc Mélenchon et Rima Hassan. Nous voulons que la lutte contre le racisme soit au cœur de la campagne présidentielle, a déclaré Bali Bagayoko. Les discussions entre l'Iran et les États-Unis ont commencé en Suisse pour tenter de trouver un accord de paix. Téhéran déclare que la situation au Liban va être le principal sujet des pourparlers. Israël affirme qu'il ne se retirera pas de la zone où son armée est déployée à l'intérieur du territoire libanais. Et puis la Coupe du monde de football, Belgique-Iran à 21h. À suivre cette nuit, Uruguay-Cap-Vert et Nouvelle-Zélande-Égypte. Très bonne soirée à tous.

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1: Bonsoir à tous. C'est un chiffre historique du jamais vu. En France, 49 départements seront demain en vigilance rouge à cause de la canicule des Pyrénées-Atlantiques à la région parisienne, Bretagne incluse. Près de 35 millions de personnes vont être concernées par cette alerte maximale, soit plus de la moitié de la population métropolitaine. De nouveaux départements pourraient basculer en rouge mardi. La chaleur qui va peser sur la fête de la musique ce soir, la consommation d'alcool dans la rue est interdite dans les départements en vigilance rouge. À Paris, la fête est maintenue, mais avec un dispositif de sécurité maximal. Certains établissements scolaires n'accueilleront pas les élèves demain ou à minima. Le ministre de l'Éducation nationale ajoute que 1800 établissements seront ouverts, mais aménageront leurs horaires en libérant les enfants l'après-midi. Dans l'actualité aussi, une marche contre le racisme et toutes les formes de discrimination organisée à Saint-Denis par le maire de la ville, Bali Bagayoko. Plusieurs cadres d'LFI ont participé à ce rassemblement, dont Jean-Luc Mélenchon et Rima Hassan. Nous voulons que la lutte contre le racisme soit au cœur de la campagne présidentielle, a déclaré Bali Bagayoko. Les discussions entre l'Iran et les États-Unis ont commencé en Suisse pour tenter de trouver un accord de paix. Téhéran déclare que la situation au Liban va être le principal sujet des pourparlers. Israël affirme qu'il ne se retirera pas de la zone où son armée est déployée à l'intérieur du territoire libanais. Et puis la Coupe du monde de football, Belgique-Iran à 21h, à suivre cette nuit, Uruguay-Cap-Vert et Nouvelle-Zélande-Égypte. Très bonne soirée à tous.

0: laisse-moi.
1: Écoute, on se mouille juste les genoux et si ça te plaît pas, on sort, d'accord?
0: Mais j'ai dit non, fiche-moi la paix à la fin.
1: Mais je te promets que tu vas adorer, hein. T'as ma parole, d'accord? Allez, viens me baigner pour me faire plaisir.
0: Lâche-moi!
1: Écoute, Benoît, les piscines, c'est pour les enfants. Normalement, tu devrais aimer aller à la piscine. Tu comprends? Mais tu sais ce que t'es? T'es le roi des cons au pays des emmerdeurs. Un petit con casse-couille!

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1: Bonsoir à toutes et à tous et bienvenue dans Cubop sous les étoiles, votre rendez-vous dominical consacré aux musiques afro-latines. Ce soir, nous allons découvrir ensemble le premier album de la jeune tromboniste vénézuélienne Mayerlyn Carrero. Ce projet, véritable hommage à son instrument de prédilection, est né de son envie de réunir ses collègues trombonistes autour d'une aventure musicale collective. Pendant près de 3 ans, elle a fédéré pas moins de 20 musiciens, chacun apportant sa sensibilité, son expérience et sa créativité, aussi bien dans les compositions que dans les interprétations. Pour vous donner un aperçu de ce remarquable travail, je vous propose d'écouter sa reprise de Rock With You, le classique de Michael Jackson, revisité dans un arrangement signé par son compatriote Joan Escalante. Une interprétation qui met en lumière tout le talent et la musicalité de Mayerlyn Carrero. On écoute donc le deuxième titre de cet album au nom évocateur, La Trombonera.

La tromboniste Mayerlyn Carrero est notre artiste fil rouge de la soirée. Nous continuerons à découvrir son projet La Trombonera un peu plus tard dans l'émission à l'occasion de notre rubrique consacrée aux saveurs brésiliennes. Mais auparavant, direction La Havane pour découvrir le nouvel album pharaonique du bassiste cubain Yasser Pino. Pour ce projet ambitieux, il a réuni autour de lui pas moins de 30 musiciens. Nous l'écoutons dans Saoko, un titre énergique sur lequel on retrouve notamment Harold Lopez Nussa au piano, le frère de Yasser Pino, José Julián à la conga, ainsi que Calixto Oviedo à la batterie. Nous resterons ensuite dans l'univers du Latin Jazz avec le tromboniste Conrad Herwig qui envahira nos ondes avec Crystal Silence, extrait de son nouvel album The Latin Slide of Chick Corea. Comme son titre l'indique, ce projet rend hommage à l'un des grands noms de l'histoire du jazz. Mais pour débuter, place au trompettiste portoricain Charlie Sepulveda. On l'écoute tout de suite sur le titre éponyme de cet album intitulé Un poco más.

On poursuit notre voyage avec une escale du côté du folklore vénézuélien grâce au nouveau single du percussionniste Osman Antunes. Pour ce projet, il s'est entouré de Los Tambores de San Millán, un ensemble fondé en 1976 dans l'état de Carabobo au Venezuela. Au fil de ce véritable feu d'artifice de couleurs et de rythmes, vous apprécierez également les envolées inspirées du saxophoniste mexicain Diego Maroto, qui apporte une touche résolument jazz à cette célébration des traditions afro-vénézuéliennes. Nous changerons ensuite totalement d'atmosphère avec une invitation à la poésie et à l'émotion. Le guitariste, compositeur et multi-instrumentiste cubain José Irarrágori nous propose un pont musical entre Cuba et l'Andalousie à travers une magnifique relecture de Yo vengo a ofrecer mi corazón, une œuvre emblématique du chanteur et compositeur argentin Fito Paz. Deux univers, deux sensibilités, mais une même passion pour les musiques qui racontent des histoires.

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1: On retrouve maintenant notre album du mois Fantasticus, signé Triple. Derrière ce projet se cache un trio londonien composé du tromboniste Trevor Meres, du saxophoniste et flûtiste Paul Booth, ainsi que trompettiste Ryan Quickley. C'est d'ailleurs ce dernier qui est à l'honneur ce soir avec une de ses compositions aussi festives qu'entraînantes. Grand amateur de café, il lui rend hommage à travers un mambo explosif intitulé It's Coffee Time. Préparez-vous à une bonne dose d'énergie et de bonne humeur avec ce titre extrait de Fantasticus, notre album du mois.

Il est temps maintenant de déguster ensemble nos douceurs brésiliennes. Pour débuter cette parenthèse ensoleillée, nous retrouvons le compositeur Xavier Mendoza qui nous présente son nouveau single « Mausinhas Macias », une composition délicate aux couleurs du Brésil. Et comme promis, nous poursuivons avec notre artiste fil rouge de la soirée, la tromboniste vénézuélienne Mayarlin Carrero. Elle nous dévoile une superbe samba intitulée « O Mundo » et au Moigno, une relecture sensible et élégante de ce grand classique de la musique brésilienne. Place maintenant sur les ondes du son unique à la musique aux saveurs du Brésil.

Il est l'heure maintenant de notre dose dominicale de salsa dura avec deux nouveautés qui devraient ravir les danseurs. La première nous vient du compositeur, producteur et directeur musical dominicain Wilber Tavera. Avec son nouveau projet Pal Bailador, il affiche clairement ses intentions, faire danser les aficionados de salsa du monde entier. Nous l'écoutons sur Sansón Batalla, interprété par une voix que les amateurs connaissent bien, celle du legendario sonero José Alberto El Canario. La seconde nouveauté nous amène au Venezuela avec Frambel Latin Groove, un projet imaginé par le compositeur et parolier Frambel Yanini Arellano. Cet album réunit 8 titres aux sonorités modernes et dansantes. Nous découvrons Naturaleza, interprété par le chanteur vénézuélien Nelson Arrieta, qui a débuté sa carrière au sein du groupe emblématique de Maracaibo, Guaco, avant d'y passer près de 10 ans.

Nous allons maintenant refermer notre rideau sur ce nouveau numéro de Cubop sous les étoiles. Pour nous quitter, nous restons au Venezuela et dans l'univers de la salsa dura avec un dernier extrait de La Trombonera, l'album fil rouge de notre soirée. La tromboniste Mayerline Carrero nous a accompagnés tout au long de cette émission et c'est en sa compagnie que s'achève ce voyage musical. Je vous donne rendez-vous la semaine prochaine pour le dernier numéro de la saison de Cubop sous les étoiles, avec comme tous les ans le directeur artistique et fondateur du Festival de musique latine Tempo Latino qui aura lieu cette année du 30 juillet au 3 août. D'ici là, prenez soin de vous, passez une bonne semaine sur les ondes du son unique. Ciao, ciao!

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0: Oubliez pas vos bottes parce que ça caille aujourd'hui.
1: Ça caille tous les jours par ici. On n'est pas à Miami.
2: Faites gaffe, vous repassez la bande d'hier.
0: Quelques problèmes de circulation ce soir avec ce... Comment déjà? Ce blizzard.
1: Blizzard, vous avez dit blizzard? Comme c'est étrange. Eh bien, voici les prévisions. La météo nationale prévoit un super blizzard. Ça va décoiffer.
0: Oui, mais il y a une autre raison pour laquelle cette journée est si particulièrement passionnante.
1: Et particulièrement froide.
0: Particulièrement froide, oui, mais une question majeure est sur toutes les lèvres.
2: Les lèvres gercées.
0: Les lèvres gercées, oui.
1: Point nonné.
0: Croyez-vous que Phil verra son ombre à son réveil?
1: Le fil de Puxetoni.
0: Oui, bûcheron bûcheur, c'est le jour de la marmotte. Debout les morts, il y en a marre des meutes.
2: Et c'est dingue.

0: Qu'est-ce que tu connais, toi, aux femmes, hein?
1: Je te signale que j'ai repoussé plus de chattes que t'en auras jamais.
0: Oui, bien sûr, tu es gay.
1: Mais des offres, j'en ai, en veux-tu, en voilà. T'as vu l'engin, c'est normal. Et puis, hey, j'aime les femmes. Ce sont des créatures magnifiques, mystérieuses, belles, magiques et fascinantes. Intelligentes, compréhensives, supérieures aux hommes, et de loin. Si j'avais le choix, je me taperais des femmes jusqu'à ma mort, ça c'est clair. Mais j'aime trop la queue, strictement addict au gland.

0: Bonjour. Tu viens, chérie, je t'attendais.
1: Olga est là.
0: T'as rendez-vous? Avec moi, tu sais, la traversée ne manque pas de charme.
2: Allons, monsieur.

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Ce qui est intéressant chez Green Day, c'est que toute leur musique est, je trouve, directement influencée par, enfin, à mon avis, deux groupes essentiels. Les Clash. Exact, les Clash. Mais aussi par un groupe qui s'appelle Stiff Little Fingers. Je crois que vous allez vraiment adorer cette musique.

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0: attends, n'oublie pas tout ce qu'on a dit tout à l'heure. Il faut que tu sois fort.
1: Oui. Oui. Une dernière fois. Hé, hey, t'as envie d'avoir les abdos en acier et les pectoraux de Rambo?
2: Non, j'ai envie d'un ventre flasque et d'une poitrine en forme de gant de toilette.
0: Ouais, ça c'est excellent.
3: Ouais, j'y vais.

qu'il y a. Ouais, c'est vrai, il y a un garçon. Aussi, il y a un très, très spécial garçon. Il y a le garçon avec le beat. Ouais, c'est vrai, le garçon avec le grand, grand beat. Le garçon qui s'appelle Monsieur

droite. Le garçon avec la guitare rouge. Le garçon qui dansait avec le beat de Monsieur Thompson.

le vin rouge. C'est monsieur.